0: il l'a fait pour Anne, il n'hésitera pas un seul instant pour dissiper vos tristesses, à déverser sur vos vies une pluie de bénédictions en réponse à vos prières. Et rappelez-vous que la présence de Dieu dans votre vie, c'est le bonheur absolu. Une année de dévotion de Yannis Gauthier, paru aux éditions Gospel Action Production.
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1: Oui, je veux être petit petit.
0: Petit petit, petit petit, petit petit,
1: petit petit.

Ésaïe, chapitre 24. Voici, l'Éternel dévaste le pays et le rend désert. Il en bouleverse la face et en disperse les habitants. Et il en est du sacrificateur comme du peuple, du maître comme du serviteur, de la maîtresse comme de la servante, du vendeur comme de l'acheteur, du prêteur comme de l'emprunteur, du créancier comme du débiteur. Le pays est dévasté, livré au pillage, car l'Éternel l'a décrété. Le pays est triste, épuisé. Les habitants sont abattus, languissants. Les chefs du peuple sont sans force. Le pays était profané par ses habitants, car il transgressait les lois, violait les ordonnances, il rompait l'alliance éternelle. C'est pourquoi la malédiction dévore le pays, et ses habitants portent la peine de leurs crimes. C'est pourquoi les habitants du pays sont consumés, et il n'en reste qu'un petit nombre. Le moût est triste, la vigne est flétrie. Tous ceux qui avaient le cœur joyeux soupirent. La joie des tambourins a cessé, la gaieté bruyante a pris fin, la joie de la harpe a cessé. On ne boit plus de vin en chantant. Les liqueurs fortes sont amères aux buveurs. La ville déserte est en ruine. Toutes les maisons sont fermées. On n'y entre plus. On crie dans les rues parce que le vin manque. Toute réjouissance a disparu. L'allégresse est bannie du pays. La dévastation est restée dans la ville et les portes abattues sont en ruine. Car il en est dans le pays, au milieu des peuples, comme quand on secoue l'olivier, comme quand on grappille après la vendange. Ils élèvent leur voix, ils poussent des cris d'allégresse. Des bords de la mer, ils célèbrent la majesté de l'Éternel. Glorifiez donc l'Éternel dans les lieux où brille la lumière, le nom de l'Éternel, Dieu d'Israël, dans les îles de la mer. De l'extrémité de la terre, nous entendons chanter « Gloire au juste !» Mais moi je dis « je suis perdu !» Malheur à moi! Les pillards pillent, et les pillards s'acharnent au pillage. La terreur, la fosse et le filet sont sur toi, habitant du pays. Celui qui fuit devant les cris de terreur tombe dans la fosse, et celui qui remonte de la fosse se prend au filet. Car les écluses d'en haut s'ouvrent, et les fondements de la terre sont ébranlés. La terre est déchirée, la terre se brise, la terre chancelle. La terre chancelle comme un homme ivre, elle vacille comme une cabane. Son péché pèse sur elle, elle tombe et ne se relève plus. En ce temps-là, l'Éternel châtiera dans le ciel l'armée d'en haut et sur la terre les rois de la terre. Ils seront assemblés captifs dans une prison, ils seront enfermés dans des cachots et, après un grand nombre de jours, ils seront châtiés. La lune sera couverte de honte et le soleil de confusion, car l'Éternel des armées régnera sur la montagne de Sion et à Jérusalem, resplendissant de gloire en présence de ses anciens.

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Romains 8, verset 28. Nous savons du reste que toutes choses concourent au bien de ceux qui aiment Dieu, de ceux qui sont appelés selon son dessein.

Chers amis, juste quelques mots à propos de votre radio. 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Que le Seigneur en soit honoré et glorifié. 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Aux Romains, Paul écrit ceci : le don gratuit de Dieu, c'est la vie éternelle en Jésus-Christ, notre Seigneur. Mais le coût a été extrêmement élevé et il a fallu que le Fils de Dieu, Jésus-Christ, soit condamné à notre place. Sa mort expiatoire nous a donné accès à la vie éternelle. 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
1: Bonjour et bienvenue. L'Alliance biblique française vous propose un temps de méditation et de prière autour d'un texte biblique. Installez-vous confortablement et préparez-vous à partir en voyage à la rencontre de Dieu.

0: Si je le peux, je m'assieds et me prépare à écouter ces paroles de Jésus dans un esprit de prière. J'écoute et j'imagine la scène.
1: Nous lisons l'Évangile selon Marc, chapitre 3, versets 31 à 35. La mère et les frères de Jésus arrivent alors. Restant dehors, ils envoyèrent quelqu'un pour l'appeler. Une foule était assise autour de Jésus et on lui dit « Écoute, ta mère, tes frères et tes sœurs sont dehors et ils te cherchent. » Jésus répondit « Qui est ma mère et qui sont mes frères ?» Il regarda les gens assis tout autour de lui et dit « Voici ma mère et mes frères, car celui qui fait la volonté de Dieu, celui-ci est pour moi un frère, une sœur et une mère. »

Si j'étais un personnage de ce récit, où me situerais-je ? Dehors ? Dedans ? Je serais debout ou assis ? Et pour quelle raison ?

Jésus est au centre de cette scène et transmet la parole de Dieu à ceux qui se sont approchés de lui. Sa famille biologique, elle, reste dehors, à la marge. Comme si elle ne parvenait pas encore à voir en celui qu'elle connaît depuis toujours l'appel de Dieu et la maturité spirituelle de Jésus. Ai-je moi-même vécu cela avec des proches? Aurais-je actuellement de la peine à reconnaître la vocation d'une personne? J'en parle au Seigneur.

0: Jésus répondit, « Qui est ma mère et qui sont mes frères ?» Il regarda les gens assis tout autour de lui et dit, « Voici ma mère et mes frères. Car celui qui fait la volonté de Dieu, celui-ci est pour moi un frère, une sœur et une mère. »
1: Jésus semble ici renverser l'ordre des liens humains les plus forts, comme ceux de la famille biologique, au profit des relations spirituelles entre les personnes. Quelle provocation ! Aide-moi, Seigneur, à comprendre en quoi toute personne qui fait la volonté de Dieu est ton frère, ta sœur, ta mère, et en quoi ces personnes représentent beaucoup plus pour toi que ta famille de sang. Montre-moi, s'il te plaît, les implications de cette réalité dans ma vie.

0: Il regarda les gens assis tout autour de lui et dit « Voici ma mère et mes frères, car celui qui fait la volonté de Dieu, celui-ci est pour moi un frère, une sœur et une mère. »
1: Jésus affirme que faire la volonté de Dieu, c'est prendre le temps de s'asseoir à ses côtés, d'écouter la parole de Dieu avec bienveillance, en ayant la réelle intention de vivre cette parole devant Dieu et en société. Montre-moi, Seigneur, dans la prière, en quoi ces attitudes me rapprochent de toi.

0: Il regarda les gens assis tout autour de lui et dit « Voici ma mère et mes frères. »
1: S'approcher de Jésus, c'est lui permettre de promener ses regards sur moi, comme il l'a fait sur la foule qui l'écoutait, et l'entendre me dire « Tu es mon frère, tu es ma sœur, car nous avons le même Père. Nous marchons ensemble dans la dynamique du royaume qui vient. » Alors, les autres frères et sœurs de Jésus deviennent aussi les miens. Merci, Seigneur Jésus, d'être à la fois mon frère, proche de moi, et mon Seigneur auquel je dois tout. Merci, car avec toi, je peux me présenter librement devant notre Père. Soutiens, je te prie, toutes celles et tous ceux qui sont marginalisés par leur famille à cause de leur foi en toi.

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Une rencontre, un lieu, un instant. Il me faut cet instant. Un verbe, le verbe. Un mot, une relation. Ce silence est si important, car vaut mieux un moment dans ta présence que mille ailleurs.

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1: L'eau de vie, une goutte chaque jour.
2: Oh, cher ami, alors comment tu vas aujourd'hui?
3: Bien.
2: Moi, je veux une réponse. Et je veux que cette réponse soit... je vais bien.
3: Tout va bien.
2: Mais parce que tu as le plus fort à tes côtés,
3: le plus grand à tes côtés, le plus merveilleux des pères à tes côtés.
2: Alors, lève les yeux vers le ciel. Il y a de la magie.
3: La magie de Dieu.
2: Les nuages prennent différentes formes. La nuit, les étoiles en nombre infini brillent.
3: Le jour, le soleil sourit.
2: Regarde de plus près, cher ami. Il y a un miracle dans chaque portion de la nature. Et toi, tu en fais partie. Alors dis-le avec moi. Je suis un miracle. Je suis un miracle.
3: La lumière est douce et il est agréable aux yeux de voir le soleil.
2: Les cieux racontent la gloire de Dieu et l'étendue manifeste l'œuvre de ses mains.
3: Ce n'est pas moi qui le dis. C'est le livre de Ecclésias 11, verset 7 et le livre des Psaumes, Psaume 19, la première strophe.
2: Alors, dis-le en ce matin. Les cieux racontent la gloire de Dieu et l'étendue manifeste l'œuvre de ses mains.
3: Alors en ce jour, un tout petit exercice, prends le temps de faire silence autour de toi et regarde la beauté de la nature.
2: Tu verras que chaque seconde, chaque fraction de seconde, eh bien, il y a des miracles qui s'opèrent. Et le battement de ton cœur en est la preuve. Jour de grâce et de bénédiction.

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1: Ce soir, on est là pour l'anniversaire des 10 ans de mariage de Mick et de sa dulcinée. Et à cette occasion, je vais demander à Mick d'aller jusqu'au piano pour composer des notes et pour déclarer son amour à celle avec qui il a fait une alliance. Et parce que c'est les 10 ans, c'est l'étain, c'est la lumière, c'est le voyage, c'est des hauts, des bas. Et il va déclarer tout ça en chanson ce soir. Vas-y, on t'encourage, tout le monde.
2: Bon, je suis pas chanteur, mais je vais essayer de faire au mieux.

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1: Mais du coup, pour ce petit apport biblique, on accueille Mathieu. Mathieu, c'est un plaisir de t'accueillir sur le plateau.
2: Bonsoir.
1: Tu es doctorant à Toulouse en géographie et en sociologie de la santé.
3: Et à Toulouse.
1: Toulouse. Pour ceux qui ont écouté le dernier podcast, vous savez qu'on a un gros parti pris sur cette ville, à la plus
2: tout
1: belle ville de France.
2: Objectif.
1: Tout objectif, effectivement. Et Mathieu a également la chance d'être mon grand frère. C'est d'autant plus un plaisir de t'accueillir sur le plateau. On se transforme petit à petit en confrérie.
3: C'est courageux.
1: Et donc Mathieu, je te laisse présenter ta chronique biblique.
2: Bonsoir à vous, merci beaucoup pour votre accueil. Et également bonsoir à ceux qui nous écoutent sur le live et ou peut-être aux autres aussi en podcast. Je suis certain que cet épisode parle déjà à pas mal d'entre vous et pas mal d'entre nous aussi, car vous nous l'avez fait réaliser. Aujourd'hui, les motifs d'espoir, au contraire d'inquiétude, ne manquent pas et semblent parfois même se multiplier. On l'observe finalement chaque jour. D'une part, les individus, et notamment les étudiants, doivent de plus en plus se soucier à la fois de causes qu'ils ne maîtrisent pas complètement, comme le réchauffement climatique, les guerres, la situation économique, mais également d'autres enjeux plus personnels sur lesquels ils ont plus ou moins de maîtrise, comme la solitude, les études, leur manière de conduire les relations amicales, professionnelles, amoureuses, etc. Et d'autre part, ces mêmes sphères, elles peuvent aussi résonner de manière positive dans la vie des individus, comme par exemple par le biais de victoires personnelles, de nouvelles rencontres, de bonnes nouvelles dans l'actualité. Donc le sujet de l'optimisme ou du pessimisme peut nous amener à penser ou à invoquer différentes causes ou différents événements. Et il me semble qu'un moyen efficace pour réfléchir à ce sujet est donc d'écouter ceux qui vivent ces émotions au quotidien. Alors j'ai eu envie de poser trois petites questions très simples autour de moi, à des profils assez variés en termes d'âge, en termes de genre, en termes d'activité professionnelle. Tout d'abord, leur demander leur définition à eux, propre avec leurs mots finalement, de l'optimisme puis du pessimisme. Et qu'est-ce qui leur donne des raisons d'être optimiste et d'être pessimiste? Et donc on en retient que au final, pour beaucoup, l'optimisme, c'est un état d'esprit qui pousse à voir le bon côté des choses, à croire que ce que l'on entreprend va fonctionner. Et le pessimisme, c'est plutôt une forme de prudence ou de protection qui permet d'éviter les faux espoirs. Et ces deux attitudes, elles peuvent être inscrites dans le caractère des individus, mais elles représentent également un filtre à travers lequel on étudie la réalité et on interprète le monde. On peut donc se sentir optimiste parce qu'on a une bonne relation, parce qu'on a réussi un projet où on se réjouit de tel ou tel progrès dans un domaine particulier, comme le sport, comme le travail, comme les études. Et on peut se sentir pessimiste quelques minutes ou quelques heures après, en se souvenant de telle ou telle injustice, de tel ou tel sujet, ou de telle ou telle actualité. Et donc les propos que nous venons de citer montrent qu'il existe une véritable tension entre une émotion qui peut nous pousser à avancer, à voir les choses de manière positive, et une forme de lucidité qui nous pousse à être prudent vis-à-vis soit d'une même cause, soit d'une autre cause. Et donc les deux, on peut remarquer dans les mots de ceux à qui j'ai parlé en tout cas, qu'ils s'opposent beaucoup moins qu'on ne le pense, et que les deux peuvent même cohabiter au sein des individus et se répondre sur telle ou telle cause, tel ou tel événement ou telle vision. Et donc ces réponses, elles soulèvent des enjeux plus globaux et nous amènent à nous concentrer sur plusieurs points de tension qui sont essentiels. Tout d'abord, on peut dire que l'optimisme et le pessimisme sont deux manières de lire le monde et d'expliquer ce qui nous arrive. Le pessimisme est une tendance à attribuer des échecs à des causes stables, à des causes profondes, parfois en soi-même ou dans le monde en général, et avoir la réussite comme le produit de facteurs extérieurs à soi. Et l'optimisme, on peut dire qu'il fonctionne différemment parce qu'il permet de relier le succès, la réussite ou voir le progrès aussi à des qualités peut-être internes et donc à nuancer en fait toute la partie échec. Ce sont des attitudes qui se construisent et qui évoluent en lien avec ce qui compte pour nous. Par exemple, on peut viser un objectif comme réussir un projet ou contribuer à un changement dans la société. Et selon notre situation par rapport à cet objectif, notre regard peut changer. Parfois, on se sent confiant, parfois, on se sent moins confiant. Et ces attitudes, elles s'attachent donc à des causes multiples, plus ou moins profondes, collectives ou personnelles, et sur des temporalités soit courtes, soit longues. Donc, ce ne sont pas des dispositions d'esprit qui sont statiques, mais elles permettent de se situer face à certains défis ou certains objectifs. On peut ajouter, en deuxième enjeu, que l'optimisme et le pessimisme sont une construction sociale qui se forge au fil du temps, mais aussi en fonction des paramètres qui guident notre existence, comme notre histoire, notre entourage, notre expérience de la vie, etc., etc. Et donc, notre regard sur le monde, il dépend aussi d'une multitude de paramètres qui nous construisent et qui ont été décidés pour la plupart bien avant que l'on naisse et sur lesquels nous n'avons en réalité que très peu d'impact. On peut également dire que l'optimisme ou le pessimisme est une manière de se positionner face à l'incertitude. Donc, elle rejoint des réflexions plus larges sur les limites de l'être humain, en tant que ce sont des stratégies qui permettent finalement d'appréhender un manque de contrôle sur l'avenir et nous permettent de se situer dans le présent et pour comparer justement ce qui nous arrive à ce que l'on espérait qu'il nous arrive. Donc au final, l'optimisme, finalement, si on pouvait résumer, compare le présent à ce qui aurait pu être pire et nourrit l'espoir que les choses peuvent s'améliorer, alors que le pessimisme, lui, se prépare au pire pour éviter les mauvaises surprises. Donc en réalité, s'ils semblent systématiquement opposés, chaque individu, j'entends, navigue un petit peu entre les deux. Et ces postures, elles reflètent donc nos émotions, nos expériences, nos espoirs, mais aussi nos peurs. Et l'enjeu est donc de chercher à trouver la paix pour avancer dans ces émotions qui nous tiraillent parfois, malgré certaines postures qui sont peut-être difficiles. Et donc c'est là que la Bible, elle entre véritablement en jeu, puisqu'elle nous propose de trouver la seule et unique joie, la seule et unique espérance qui nous permet finalement de dépasser ces émotions. Et on peut justement trouver une espérance qui va au-delà des circonstances, qui va au-delà de nos limites, à nous, êtres humains, et on va prendre du coup un temps pour explorer ce que la lettre de Paul aux Romains dans la Bible peut nous apprendre sur cette espérance. Donc le passage que nous allons lire se trouve dans la lettre de Paul aux Romains, au chapitre 5, du verset 1 au verset 11. Et juste pour préciser, Paul, donc c'est un homme du 1er siècle, d'abord persécuteur de chrétiens et devenu par la suite l'un des plus grands apôtres de Jésus après avoir fait sa rencontre sur la route de Damas. Donc, étant donc justifiés par la foi, nous avons la paix avec Dieu par notre Seigneur Jésus-Christ, à qui nous devons d'avoir eu par la foi accès à cette grâce dans laquelle nous demeurons fermes, et nous nous glorifions dans l'espérance de la gloire de Dieu. Bien plus, nous nous glorifions même des afflictions, sachant que l'affliction produit la persévérance la victoire dans l'épreuve, et cette victoire l'espérance. Or, l'espérance ne trompe point, parce que l'amour de Dieu est répandu dans nos cœurs par le Saint-Esprit qui nous a été donné. Car lorsque nous étions encore sans force, Christ, au temps marqué, est mort pour des impies. À peine mourrait-on pour un juste, quelqu'un peut-être mourrait-il pour un homme de bien. Mais Dieu prouve son amour envers nous en ce que, lorsque nous étions encore des pécheurs, Christ est mort pour nous. À plus forte raison donc, maintenant que nous sommes justifiés par son sang, serons-nous sauvés par lui de la colère. Car si, lorsque nous étions ennemis, nous avons été réconciliés avec Dieu par la mort de son Fils, à plus forte raison, étant réconciliés, serons-nous sauvés par sa vie. Et non seulement cela, mais encore nous, nous glorifions en Dieu par notre Seigneur Jésus-Christ, par qui maintenant nous avons obtenu la réconciliation.
3: C'est riche.
1: Super passage.
2: Donc dans la lettre de Paul aux Romains au chapitre 5, l'apôtre Paul nous montre que notre réussite et notre espérance ne dépendent pas en réalité de nos seules forces ou de ce que nous faisons, mais dépendent aussi de la grâce que Dieu nous accorde. Mmh. Et le texte nous rappelle que la joie que Dieu met dans notre cœur par donc le Saint-Esprit étant la vie de Dieu en nous, dépasse tout ce que nous pouvons comprendre. Et cette joie, cette espérance nous permettent de traverser la vie dans toutes ces situations. Et les moments difficiles, comme le montre le passage, deviennent des occasions de persévérer, et les moments plus heureux, l'occasion de remercier Dieu pour ce qu'il fait dans nos vies et pour ce qu'il fait pour nous. En d'autres termes, ce n'est pas donc la poursuite du succès ou notre échec qui définit notre joie, puisque nous la trouvons pleinement en Dieu. Et donc, si nos émotions et nos dispositions humaines se construisent au fil du temps, elle est le produit de notre histoire, de notre environnement, de notre construction. La Bible nous enseigne que la joie et l'espérance véritable se construisent avant tout par Dieu et avec lui, au moyen de son Saint-Esprit qui vit en nous, qui nous fait agir, réfléchir et penser différemment. Et cette espérance, elle n'est pas limitée par les circonstances extérieures, elle est offerte à chacun et c'est le Saint-Esprit qui la fait vivre en nous. Alors elle n'annule pas du tout notre construction, elle n'annule pas le milieu dont nous avons grandi, nos peines, nos blessures, nos faiblesses, mais elle nous permet d'avoir un regard différent et distancié par rapport à nos difficultés. Et donc c'est aussi une manière de se positionner face à l'incertitude. Et le passage que nous venons de lire nous apprend que cette joie nous permet de ne pas rester prisonniers de nos craintes ou de nos inquiétudes, car ces situations-là ne définissent pas toute notre vie. Donc comme nous l'avons vu, au final, optimisme et pessimisme semblent souvent s'opposer, mais la Bible nous propose une alternative heureuse, une espérance et une joie qui dépasse le pessimisme ou l'optimisme humain, toutes ces dispositions d'esprit. Elle ne fait pas disparaître nos doutes, nos craintes et nos peurs, mais ces mêmes craintes, ces mêmes peurs perdent de l'importance devant une joie qui est indépendante des circonstances, qui est totale et qui nous soutient dans toutes les situations auxquelles nous sommes confrontés.
4: Merci beaucoup pour cette super chronique qui donne vraiment matière à réfléchir.

0: Bien, Mathieu, Elisa, on vous retrouve ensemble. Et c'est vrai que moi j'avais envie peut-être de rebondir un petit peu sur cette chronique biblique qui
1: Oui,
0: m'a
1: carrément.
0: semblé très riche. Merci pour ça, très intéressante aussi. Et j'ai beaucoup aimé la façon dont tu as un petit peu mis en perspective un optimisme qu'on pourrait considérer plus comme chrétien, un optimisme qui est un peu plus qu'on pourrait considérer comme un optimisme du monde, en tout cas un optimisme qui n'est pas chrétien et qui nous force peut-être parfois à rester positif même quand on pense que tout semble aller mal. Et en tant que chrétien, on a cet espoir pour l'avenir qui n'est pas qu'individuel, qui est aussi collectif, qui est plus globalisé pour le monde entier. Et c'est cet espoir qui nous pousse à nous engager, comme tu as pu nous le dire, Elisa, mais aussi à persévérer, un petit peu comme une fondation sur laquelle on peut s'appuyer au quotidien. Et du coup, on aimerait bien peut-être avoir votre avis conjoint sur cette question.
1: Oui, c'est ça. En fait, personnellement, en tant que chrétien, qu'est-ce que votre foi au quotidien, concrètement, elle change dans votre façon d'être optimiste ou pessimiste? Est-ce qu'elle décentre votre optimisme? Est-ce qu'elle l'a changé? Est-ce qu'elle vous a changé? Est-ce que vous étiez peut-être pessimiste avant, optimiste maintenant? Voilà, qu'est-ce que vous, personnellement, ça vous a fait? Et voilà, on peut interagir comme ça, rebondir chacun.
2: J'ai bien aimé dans ta chronique le fait que tu dises qu'effectivement, ce n'est pas les circonstances qui sont enfin, l'objet de notre optimisme ou de notre pessimisme, mais que c'est Dieu finalement qui est au centre de tout et qui nous fait décentrer effectivement notre humeur, notre vision du monde, notre engagement de finalement ce qui se passe dans notre société. Et j'ai trouvé ça vraiment très intéressant et tellement juste.
3: Oui, pour rebondir, je dirais que finalement, cette alternative que Dieu nous offre au final, elle ne justifie pas le mal, elle ne justifie pas forcément tout ce qui se passe dans le monde, elle n'annule pas nos blessures. En fait, je pense que la chose à retenir, c'est que on a juste un regard qui est distancié, qui prend vraiment, en fait, une double pensée qui nous permet de réfléchir, d'agir et de penser différemment par rapport à ce que nous ressentons et par rapport à ce qui nous arrive. Je pense qu'on reste des individus qui raisonnons et qui agissons et qui sommes construits d'une manière humaine, mais véritablement, cette espérance et cette joie que Dieu arrive à nous insuffler, elle nous permet de voir les choses avec une vision, en fait, que l'on n'aurait pas nous naturellement et qui nous permet d'affronter, en fait, nos états d'âme et d'avancer avec ces états d'âme.
2: C'est vrai qu'en tant que non-chrétien, enfin, on trouve une espérance et une joie dans les valeurs qu'on peut défendre aussi, chose qui n'est pas le cas forcément pour nous, parce qu'on ne fait pas de notre engagement une idole ou une idole, on n'en fait pas quelque chose de plus important, et on sait qu'il y a quand même quelque chose de plus grand. Et donc c'est... Ouais.
1: Donc tu dirais que il y a eu un avant et un après ta foi aussi par rapport à ta perception du monde et de comment il se mouvait et de comment gérer tes émotions aussi.
2: Disons que j'apprends à calibrer mon engagement sur ma foi et à le mettre à la bonne place aussi, et tout comme on met aussi nos propres émotions, donc la joie, la déception, etc., dans nos échecs, dans nos succès, dans nos engagements, à la lumière aussi de l'Évangile, à la lumière de l'action, de la volonté de Christ aussi dans ce monde, et à la lumière du Saint-Esprit aussi qui nous convainc parfois de péché ou même dans nos propres engagements. Et c'est vrai que c'est aussi un moyen de travailler nos caractères, de travailler la sanctification aussi. Donc je dirais que c'est un chemin qu'on fait comme ça, et de la même manière que dans le milieu professionnel ou dans une vie avec des amis ou une vie de couple, on apprend aussi à travailler notre vision et notre caractère au travers de ça.
1: Tu confirmes aussi, fais un
3: Je
1: peu.
3: trouve que Elisa l'a très bien dit, c'est vraiment une manière de travailler notre cœur au quotidien. Et évidemment, certaines idées du coup peuvent évoluer en fonction de ce qu'on entend, de ce qu'on apprend, de la Bible, de ce que Dieu nous transmet. Mais véritablement, c'est un travail quotidien sur notre cœur et notre manière de penser et d'agir. Ensuite, tout notre engagement, la construction de notre vie, elle est effectuée en fait en regard à ce que Dieu nous insuffle et ce qu'il nous ordonne aussi. Donc c'est ça qui est très important aussi à prendre en compte.
1: Et comment on pourrait dire, pour reprendre vraiment cette phrase qui m'a marqué dans le livre que cite Paul au début, mais comment on pourrait dire que c'est la foi qui nous permet de vivre intensément en fait? Est-ce qu'il y a une quête qui est nouvelle grâce à notre foi?
2: C'est pas nos engagements qui vont sauver le monde, c'est pas l'optimisme qui va sauver aussi le monde ou notre journée, mais c'est véritablement Dieu. Donc à cet égard-là, oui, totalement.
1: Tu les rejoins aussi?
0: Oui, globalement. Après, ce que je trouvais peut-être intéressant pour rebondir, c'est que. Ouais, non, en fait, je sais pas. Alors, en fait, je suis complètement d'accord avec vous. Et moi, je me posais la question plutôt de comment cet engagement, qui est du coup très chrétien, qui est très engagé au niveau de la foi, comment est-ce que ça peut être perçu aussi? Parce que je pense que votre engagement, il est aussi collectif. Et vous vous inscrivez dans une collectivité qui peut être étudiante, qui peut être sur des bancs, enfin sur des ports politiques, peut-être un petit peu, enfin qui peuvent être très très polarisés. Et du coup, comment est-ce que vous réussissez à jongler entre le fait que le plus important dans votre militantisme, c'est vraiment de le faire au travers de votre foi, et le fait que ce ne soit pas le cas forcément pour tous ceux qui vous accompagnent dans ce combat?
3: Tu réponds ou...
2: Non,
3: moi je dirais que j'ai une manière très personnelle de penser au rapport entre l'engagement politique, l'engagement professionnel et l'engagement au travers de la foi. Je pense que la foi n'est pas, ne doit pas être un moyen de nous cacher vis-à-vis des réalités de notre monde en réalité. C'est un avis très personnel que je vais vous livrer, mais
0: C'est ce qu'on
3: par
0: veut.
3: exemple, non, mais je trouve vraiment que du coup, l'engagement politique prend d'autant plus de sens que la Bible nous ordonne aussi d'être auprès des gens pour les amener aussi quelque part à les évangéliser, à les amener à Dieu. Et puis, je pense que aussi l'amour qui est présent dans toute la parole de Dieu, dans chacun des livres, dans chacun des chapitres, ne nous permet pas de rester indifférents face à la souffrance de quelqu'un, face à l'injustice, face à l'inégalité. Et donc, je pense que l'engagement politique prend d'autant plus de dimension que la Bible nous enseigne à mettre toutes ces valeurs au travail dans notre vie tous les jours. Donc, en cela, je pense que en travaillant avec Dieu et par lui, notre engagement, il en est complètement modifié, mais notre comportement au travail et pas qu'au travail d'ailleurs, dans nos relations quelles qu'elles soient, est complètement, complètement marqué par l'amour que nous devons aux gens. Le respect et toutes ces valeurs-là.
2: Et les autres voient aussi la différence qu'il y a entre la place que l'engagement a dans leur vie et la place que l'engagement a dans la nôtre, les valeurs aussi et notre vision du monde à nous et les leurs aussi. Et même s'il y a un terrain sur lequel, dans une association, dans un parti, etc., on se retrouve autour de certaines actions, de certaines façons de penser, des opinions ou des valeurs qu'on peut mettre en avant, ils voient bien que pour nous, ces valeurs sont subordonnées à quelque chose d'autre et qu'ils ont du coup un autre sens à ce que eux peuvent apporter aussi. Et ça peut créer des discussions très intéressantes, ça peut créer des styles d'engagement aussi qui sont parfois aussi un peu en décalage, mais qui permettent de se retrouver aussi autour de certaines discussions qui peuvent être quand même très, très intéressantes et poignantes parfois.
0: Et du coup, est-ce que entre chrétiens, vous conseillerez conseilleriez plutôt aux gens de s'engager.
2: Oui, totalement. Enfin, Jésus s'est engagé aussi dans la société. Il s'est engagé pour les autres. Il s'est engagé pour le bien, pour ce qu'il pensait être juste, pour ce qu'il pensait être bon, pour ce qu'il pensait être la vérité. Et c'est à nous aussi de continuer cet engagement-là. Et je vois aussi un peu enfin, l'engagement qu'on peut avoir comme le bras armé un peu aussi de Dieu sur cette terre, alors que ça peut être un engagement associatif, politique ou autre, hein, peu importe, mais c'est simplement sa manière qu'il a aussi, entre autres, d'agir actuellement par nous, tout simplement.
3: Et je rajouterais pour compléter que, pour pas répéter ce que vient de dire Elisa, qu'il faut évidemment penser aussi à nous personnellement et à travailler sans arrêt notre âme, notre cœur, notre manière d'être une bonne personne. Et c'est ce qui nous permettra d'être encore plus efficace dans l'engagement collectif, à mon avis. Donc c'est-à-dire que, voilà, lire, on le dit très souvent, mais lire la Bible, être auprès de Dieu, passer du temps avec lui dans l'intimité, dans la solitude. c'est ce qui nous permet ensuite dans la société d'être le relais en fait de la parole de Dieu de la manière la plus efficace qui soit. Et si on oublie de faire ce travail-là, à mon avis, on perdra véritablement en efficacité et en intensité dans l'engagement.
1: Merci pour ces temps d'échange vraiment intéressants. Moi, je retiendrai quand même que c'est hyper encourageant parce que la foi ou notre croyance en Dieu, elle n'annule pas notre volonté d'engagement et le besoin de s'engager, le besoin de se positionner, ça n'efface pas non plus les émotions ni la légitimité en fait, de ressentir des fois de la tristesse ou de l'impuissance, mais ça fait de notre engagement un moyen d'action et de l'espérance qu'on a un but réel plutôt que chercher en fait, à vivre par l'engagement. On veut vivre pour quelque chose de plus grand et ça peut se matérialiser dans ce militantisme, cet engagement. En tout cas, c'est dans ce sens-là que tout ce fil, toutes ces chroniques m'ont fait réfléchir, nous ont fait réfléchir. J'espère que vous aussi, vous avez pu réfléchir. Il y a certainement tellement d'autres manières de voir tout ce qui vient d'être dit, partagé, même mis en musique. J'espère que ça vous a parlé, qu'en fonction de votre sensibilité, vous avez pu retirer au moins quelques pistes, quelques réflexions, quelques questions qui vous ont touché, qui vous amèneront à y réfléchir pendant cette semaine, ce mois qui s'efface bientôt et puis cette fin d'année aussi qui approche. En tout cas, merci beaucoup pour votre présence sur le plateau. Et c'est malheureusement déjà bientôt la fin de ce live.
0: C'est vrai qu'on arrive petit à petit à la fin et on retiendra surtout, je pense, que pour rester sur une note plus positive, qu'effectivement, on peut avoir la ferme assurance que quoi qu'il arrive, on sera ensemble et que on peut puiser notre confiance dans le Seigneur également. J'en profite du coup pour terminer ce live, pour pas vous remercier tous les deux pour votre discussion, pour l'interview, pour la chronique biblique, et à remercier évidemment tous les autres intervenants, Paul, sa chronique culturelle, David et Jonathan, enfin Daniel et Jonathan pour leur... ouais, on reste très christocentrique.
1: C'est une référence.
0: Daniel et Jonathan pour la musique, Julissa pour la préparation des questions également, et puis merci Stanislas.
1: Merci
0: pour l'animation.
1: Pour cette animation. Alors avant de rendre l'antenne, on a quelques annonces. Donc déjà, si vous cherchez à en savoir plus, voilà, ce live, c'était le moyen d'introduire. C'est un podcast, donc le comptoir, qui est rattaché au GBU, donc les groupes bibliques universitaires. Ouais. Et en fait, ce sont des groupes qui se réunissent chaque semaine partout en France, de Aix à Toulouse, à Bordeaux, à Limoges, à Paris, dans le Nord, dans l'Est, à peu près partout. Même en Corse. Oui. Et si vous êtes étudiant, que vous êtes intéressé parce que vous posez des questions sur Dieu ou pas d'ailleurs, hein, mais que ça vous a questionné, vous êtes tombé sur ce lien et vous vous dites « Tiens, mais pourquoi ces jeunes sont venus me parler de ça et que ça me titille ?» Vous pouvez aller sur gbu.fr, il y a une carte des différents groupes voilà, qui est disponible sur le site. Je pense que de mémoire, ça renvoie vers un lien Google, donc ne soyez pas étonnés, hein, c'est une carte Google, ce n'est pas un piratage. mais voilà, donc si vous voulez en savoir plus sur les groupes locaux, parce que vraiment, assurément, vous pouvez trouver un groupe, je pense, au moins dans votre fac ou au moins dans des villes pas trop loin.
0: Pas hésiter à fouiller un petit peu sur le site aussi, il y a pas mal de numéros de téléphone.
1: Exactement. Ouais. Et si vous êtes un habitué du comptoir, vous savez déjà qu'on fait donc un live par an sur YouTube, mais qu'habituellement, nous intervenons plutôt sous la forme de podcast, donc avec des séquences plutôt enregistrées et mixées. Et ce sont des épisodes que vous pouvez déjà retrouver. Alors moi, personnellement, la plateforme que j'utilise par habitude, par confort, c'est Spotify, mais on est aussi sur Deezer, sur à peu près tout ce qui a podcast dans le nom, Apple Podcast, Google Podcast. Si une entreprise inventait un autre X Podcast, je pense qu'on serait aussi dessus. Donc, n'hésitez pas à nous retrouver là-bas. Il y a beaucoup d'épisodes qui sont sortis, hein, une trentaine déjà, sur des thèmes vraiment variés. Ça peut être par exemple le questionnement entre l'identité et l'habillement. Voilà, c'était un épisode qu'on a fait en début d'année. Et avant de vraiment rendre l'antenne, je voulais remercier des intervenants aussi que vous n'avez pas vus, mais qui vous ont permis de nous voir.
0: Qui ont été dans l'ombre.
1: C'est ça. Alors, Il y en a un que vous avez vu, mais vous ne savez pas qui c'est encore. C'est le studio du Top Music, donc de l'entreprise Top Chrétien. Mmh. Voilà, donc c'est super locaux et donc dans cette super ville d'Ozoir-la-Ferrière. Voilà, je ne connaissais pas avant ce soir, hein, mais donc c'était un super studio. Merci à eux pour cet accueil vraiment chaleureux. Et puis également au son et puis à l'image. vous avez eu le fabuleux Studio des Cèdres, voilà, avec des gens fantastiques qui nous ont servi derrière leurs écrans pour diminuer nos bruits de bouche, mettre des super angles de caméra et faire tout un tas de choses que je ne sais pas faire personnellement. Donc, merci à eux pour ça. Vraiment, merci d'avoir été là. Et ce live est un peu historique parce que, comme beaucoup de choses dans une période étudiante, il y a des débuts. Et puis, il y a aussi des fins. Ce live marque la fin, par exemple, de la co-animation par Elisabeth et moi. Mais surtout, ce live permet de mettre une touche finale en beauté à quelqu'un qui a été vraiment une instigatrice hors pair, hors norme, en fait, sans qui ce podcast, tout simplement, n'existerait pas. Je veux bien évidemment appeler et faire venir Laurie Chamard. Qui est la co-créatrice de ce podcast
0: et qui a été la première
1: en 2021, qui était la première animatrice avec Daniel, que vous avez vu à la musique. Ouais. Ne soyez pas étonnés, elle n'est pas du tout prête parce que c'était une surprise. Elle ne savait pas avant tout de suite qu'on allait la faire venir. Je sais que tu n'es pas forcément hyper fan des discours comme ça. Mais déjà, merci franchement au nom de toute l'équipe du comptoir pour d'avoir eu cette idée, d'avoir impulsé
0: et de le faire podcast. Pérenniser
1: exactement.
0: De nombreuses années encore.
1: D'avoir passé à la relève, d'avoir... je pense qu'on peut dire. Voilà, c'est pareil, hein, c'est quelqu'un de l'ombre qui a vraiment agi pour relire, pour nous encourager, pour orienter les fils rouges quand ce n'était pas dans le bon positionnement. Enfin, vraiment quelqu'un de très précieux.
0: Aussi.
1: Donc voilà, elle quitte le comptoir, mais ne vous inquiétez pas, elle a d'autres projets en tête. Donc, si vous la suivez sur les réseaux, vous saurez la suite de sa carrière.
0: Voilà.
1: Et c'est au travers de cette dernière parole que, à mon grand regret, hein, parce que je pourrais passer la nuit entière à discuter avec vous, mais que je rends l'antenne désormais pour la fin officielle de ce live. Merci à vous de l'avoir suivi en direct ou en replay. Hein, si vous regardez en replay, merci à vous. Vous êtes super.
0: Allez, au revoir à tous.

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Les hommes, dans leurs efforts de piété religieuse, font tout pour t'atteindre. Mais toi, Seigneur, tu as tout fait pour m'atteindre. Tu n'as pas attendu à ce que je t'aime pour m'aimer. C'est pour cela que j'ai résolu en moi-même et ce jusqu'à la fin. Mon cœur t'appartient.

donne à Dieu tes problèmes et en échange, reçois la solution. Donne à Dieu tes fardeaux et en échange, reçois sa paix. Donne à Dieu tes tristesses et en échange, reçois sa joie. Donne à Dieu tes faiblesses et en échange, reçois sa force. Donne à Dieu ta maladie et en échange, reçois la guérison. Mon ami, il y a forcément quelque chose que tu dois apporter à Dieu maintenant. Alors fais-le, donne-lui et en échange, reçois une solution qui n'est pas humaine mais qui est divine. Ciao, c'était Yannis Gauthier.

365, une année de dévotion de Yannis Gauthier. Un voleur à la porte. Le voleur ne vient que pour dérober. Jean chapitre 10, verset 10. Plus rien. C'est le spectacle qui s'offrit à nous le jour où nous avons découvert que nous venions d'être cambriolés. Pendant notre absence, des voleurs s'étaient introduits dans notre appartement pour y prendre tout ce qui avait de la valeur. Le voleur ne vient que pour dérober. Le diable essaie par tous les moyens de pénétrer dans nos vies afin de s'emparer des bienfaits que Dieu y a déposés. Paix, bonheur, espérance, amour. En vérité, il ne vise que ce qui est cher à nos yeux afin de nous voir pleurer sur ses pertes. Soyez sobres, veillez, votre adversaire, le diable, rôde. 1 Épître de Pierre, chapitre 5, verset 8. Le diable est un voleur qui est démasqué. À nous de veiller à ne pas lui laisser le moindre accès. De plus, n'en ayons pas peur, car en tant qu'enfant de Dieu, le Tout-Puissant nous assure une protection 24 heures sur 24. Celui qui te garde ne sommeille point. Voici, il ne sommeille ni ne dort, l'Éternel est celui qui te garde. Psaume 121, versets 4 et 5. À propos de mon cambriolage, quelques semaines plus tard, la police mettait la main sur notre butin et nous recevions en même temps une compensation financière de la part de l'assurance qui correspondait au double de ce qu'on nous avait dérobé. Il en sera de même pour vous. Dieu vous redonnera le double de ce que vous avez perdu. L'Éternel rétablit Job dans son premier état, quand Job eut prié pour ses amis, et l'Éternel lui accorda le double de tout ce qu'il avait possédé. Job chapitre 42 verset 10. Et rappelez-vous que le diable est un voleur qui a été démasqué. Une année de dévotion de Yannis Gauthier, paru aux éditions Gospel Action Productions.

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